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2: Vous écoutez OCN, merci d'être avec nous, c'est vendredi, que vous fassiez le pont ou pas, les infos partout dans le monde, en France et en Alsace arrivent.
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2: Et puis vous allez retrouver également Rao Alejandro, ainsi que pour la suite Ariana Grande et The Weeknd. Mais d'ici là, place à l'actu.
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2: Bonjour, il est 6h.
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5: Bonjour, Ushuaïa, sous surveillance sanitaire, une mission scientifique argentine se rend sur place la semaine prochaine pour traquer la présence de rongeurs vecteurs de l'antivirus. Des prélèvements seront effectués avec des résultats attendus d'ici un mois. La cité touristique tente de prouver qu'elle n'est pas le foyer d'origine de la contamination du navire de croisière MV Ondus. Un drame à Nantes, une fusillade a éclaté dans le quartier de Port-Boyer. Le bilan est lourd, un adolescent de 15 ans a été tué, un autre jeune de 13 ans est actuellement hospitalisé avec un pronostic vital très engagé selon le procureur de la République. Et une troisième victime âgée de 14 ans est également prise en charge. Une fusillade toujours sur fond de narcotrafic. Un drame sur la côte bretonne. Hier, deux personnes sont mortes par noyade au Conquet dans le Finistère alors qu'elles pratiquaient le longe-côte. Le groupe de retraités a été surpris par une forte houle sur la plage des Blancs Sablons. Outre les deux décès, deux femmes ont été évacuées en urgence absolue vers l'hôpital. Une cellule d'urgence a été activée pour prendre en charge les témoins du drame. Un coup de filet à Nice après la fusillade sanglante du quartier des Moulins. Quatre suspects dont le tireur présumés ont été interpellés, placés en garde à vue hier. L'attaque survenue lundi en pleine rue avait coûté la vie à deux hommes de 38 et 57 ans, abattus par un individu en trottinette. Le maire Eric Ciotti a annoncé l'installation d'un poste de police sur les lieux du drame. Réception en grande pompe pour Donald Trump à Pékin. Le président américain accueilli ce jeudi par Xi Jinping renvoie l'ascenseur et invite son homologue chinois à la Maison Blanche le 24 septembre prochain. Les deux dirigeants ont affiché une volonté de coopération sur la sécurité du détroit d'Hormuz. Pékin va par ailleurs commander 200 gros avions au constructeur américain Boeing. Enfin du football avec Didier Deschamps qui a dévoilé sa liste des 26 bleus pour la Coupe du Monde en Amérique du Nord. Kylian Mbappé, Ousmane Dembélé, Mike Maignan mèneront le groupe, mais plusieurs surprises bousculent l'effectif. Le jeune gardien Robin Rissé va intégrer la sélection au détriment de Lucas Chevalier, blessé. Eduardo Carnavinga reste à quai. En revanche, Manes Akliouche, Jean-Philippe Mateta et Maxence Lacroix gagnent leur place pour ce mondial très attendu aux États-Unis et qui va débuter le 11 juin prochain.
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6: Aujourd'hui, le temps reste maussade sur l'ensemble du Haut-Rhin et du Bas-Rhin. Une masse d'air humide gouverne la région sous l'influence d'un flux perturbé qui maintient une atmosphère bien chargée. Ce matin, le ciel se présente couvert sur l'ensemble du département. Quelques ondées éparses peuvent déjà circuler. Cet après-midi, le temps demeurera changeant. Le ciel restera bien chargé avec des averses qui se déclencheront sur l'ensemble du département. Ce soir, l'instabilité persistera. Pour les températures, comptez entre 8 et 10 degrés ce matin à Colmar, Sossheim, Wittenheim, Haguenau et entre 10 et 11 degrés cet après-midi à Mulhouse, Huningue, Strasbourg, Ibeauvillet et Thannes. 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

0: Merci de nous rejoindre sur OCN ce vendredi matin. Que vous fassiez le pont ou pas, dans quelques instants, vous allez entre autres retrouver pour la suite Ariana Grande et The Weeknd. Il y aura également Kenji Girac ou encore Neige. Et puis en ce vendredi 15 mai 2026, eh bien nous fêtons les Denise. Par ailleurs, le 15 mai 1990, il y a 36 ans, on écoutait les Christians avec Words, un extrait de leur deuxième album Color. Words qui connaît le succès dans plusieurs pays d'Europe, notamment en France, où le morceau se classe en tête du top 50 pendant deux semaines. On continue avec Kenji, Neige, Ariana Grande et The Weeknd également. 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

Merci d'avoir choisi OCN, merci de nous écouter, merci de rester avec nous. Bob Sinclair dans quelques instants, Kenji Girac également, ou encore Neige. Allez, la météo aussi pour ce vendredi. Ça va intéresser notamment celles et ceux qui font le pont là, voilà, et qui profitent d'un bon et long week-end. Mais en tout cas, la météo pour tout le monde, c'est à venir sur OCN.

0: Merci d'être avec nous, bienvenue, vous écoutez OCN, on parlera de la météo à Mulhouse, Uningue et partout en Alsace pour la suite. Et on va aussi écouter M People Moving On, un tube de la génération OCN qui revient, enfin qui nous ramène dans les années 90. Il y aura également BTS, votre horoscope, et d'ici là Distinct et Pitbull, mais tout de suite place à votre météo comme promis avec Lindsay sur OCN.
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2: Bonjour Eric, aujourd'hui la météo reste capricieuse sur l'ensemble du Haut-Rhin et du Bas-Rhin. Une masse d'air humide et fraîche gouverne la région sous un flux perturbé qui maintient une ambiance bien maussade. Ce matin, le ciel sera couvert sur l'ensemble du département. Cet après-midi, le temps changeant se confirmera avec un ciel qui restera bien chargé et des averses qui circuleront sur l'ensemble du département. Quelques timides éclaircies pourront ponctuellement percer ce soir. Le temps demeurera perturbé pour les températures entre 8 et 10 degrés ce matin à Colmar, Cernay, Rivovillé et entre 10 et 11 degrés cet après-midi à Sainte-Croix-en-Plaine, Mulhouse et Aubernais.
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À la question, ah oui, mais c'était en quelle année ça? Eh bien, celles et ceux d'entre vous qui ont répondu 1993 ont gagné. M People, à l'instant sur OCN, on vous passera également Sophie Elisbextor tout à l'heure. Corneille, aussi, pour les prochaines minutes qui arrivent. BTS, on vous invite chez Europa Park, également, pour profiter du meilleur parc de loisirs au monde à côté de chez nous. Et maintenant, bah, c'est

0: L'horoscope de ce vendredi 15 mai, on commence avec les béliers. Vous envisagez de nouveaux projets d'avenir. Les taureaux, vous parvenez à garder le contrôle de la situation. Les gémeaux, vous avez du mal à comprendre votre entourage. Cancer, vous êtes en pleine forme en ce moment. Les lions, vous soignez votre image afin de plaire. Les vierges, vous cherchez une épaule affective pour vous écouter. Les balances, prenez les devants et forcez les discussions. Les scorpions, vous aimez garder le contrôle sur les choses. Sagittaire, vous vivrez des événements très heureux. Les capricornes, restez zen et ne vous énervez pas pour un rien. Les verseaux, vous avez besoin des encouragements de votre famille. Et puis les poissons, vous avancerez à grands pas dans vos projets.
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0: Vous êtes sur Océane avec Corneille ce matin et vous retrouverez également de l'autre côté de 7h Charlie et Joyron avec Nicky Jam. Et puis pour nous porter jusqu'à leur pile, Sophie Elise Bextor également. 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Vous écoutez ECN et tout va bien. Sophie Elise Bextor, c'est maintenant.
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2: ECN, bienvenue à vous et bon vendredi, que vous fassiez le pont ou pas, les infos partout dans le monde en France et en Alsace arrivent.
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2: Il y aura également Shaggy, Robin Thicke ou encore Charlie et Joy Ron avec Nicky Jam, mais tout de suite place aux infos.

0: Bonjour, d'où vient l'antavirus? C'est ce que va devoir déterminer une mission qui va partir la semaine prochaine pour Ushuaïa pour tenter de traquer la présence de rongeurs vecteurs de la maladie. Des prélèvements seront effectués avec des résultats attendus d'ici un mois. La cité touristique se défend d'être le foyer d'origine de la contamination du navire de croisière MV Ondius. On apprend par ailleurs ce matin qu'un passager américain testé positif n'est finalement pas contaminé. Nouvelle fusillade sur fond de narcotrafic à Nantes. Le bilan est lourd. Un adolescent de 15 ans tué par balle, un autre jeune de 13 ans avec pronostic vital engagé. Une troisième victime âgée de 14 ans également prise en charge par les secours. Le ministre de l'Intérieur, Laurent Nunez, est attendu sur place dans la matinée. Il tente toujours de s'installer en Lozère. Depuis hier soir, près de 1500 teufeurs sont bloqués à Saint-Privat-du-Faux par 120 gendarmes et des agriculteurs locaux. La préfecture a déjà procédé à des verbalisations et s'inquiète des conditions météo à 1300 mètres d'altitude. Un nouveau rassemblement alors que le gouvernement veut légiférer contre les rêves partis non déclarés avec des amendes de 1500 euros pour les participants, 30 000 euros et 2 ans de prison pour les organisateurs. La loi pourrait être proposée avant l'été. Donald Trump à Pékin. Le président américain accueilli par Xi Jinping renvoie l'ascenseur et invite son homologue chinois à la Maison Blanche le 24 septembre prochain. Les deux dirigeants ont affiché une volonté de coopération sur la situation au Moyen-Orient. La Chine a réclamé ce matin un cessez-le-feu complet, la réouverture du détroit d'Hormuz. Dans l'autre conflit à l'Est, Kiev va observer une journée de deuil ce vendredi après les bombardements russes qui ont touché la capitale ukrainienne dans la nuit de mercredi à jeudi. Le bilan s'est alourdi à 24 morts et 47 blessés. En fin du foot, elle était très attendue cette liste. Didier Deschamps a dévoilé les 26 bleus pour la Coupe du Monde en Amérique du Nord. Kylian Mbappé, Ousmane Dembélé, Mike Maignan mèneront le groupe. Plusieurs surprises bousculent cet effectif. Le jeune gardien Robin Risser intègre la sélection au détriment de Lucas Chevalier blessé. Eduardo Camavinga reste à quai. En revanche, Magnès Akliouche, Jean-Philippe Mateta, Maxence Lacroix gagnent leur place pour ce mondial qui débutera donc aux États-Unis le 11 juin prochain.
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2: Aujourd'hui, le temps reste maussade sur l'ensemble du Haut-Rhin et du Bas-Rhin. Une masse d'air humide gouverne la région sous l'influence d'un flux perturbé qui maintient une atmosphère bien chargée. Ce matin, le ciel se présente couvert sur l'ensemble du département. Quelques ondées éparses peuvent déjà circuler. Cet après-midi, le temps demeurera changeant. Le ciel restera bien chargé avec des averses qui se déclencheront sur l'ensemble du département. Ce soir, l'instabilité persistera. Pour les températures, comptez entre 8 et 10 degrés ce matin à Colmar, Sossheim, Wittenheim, Haguenau et entre 10 et 11 degrés cet après-midi à Mulhouse, Huningue, Strasbourg, Ribeauvillé et Tannes. Bon réveil sur ECN avec Eric.
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0: Bon vendredi matin, le 15 mai 2026, vous écoutez ECN. On écoutera Shaggy et Robin Thicke dans quelques instants, Naïka ou encore Lady également pour la suite. Et puis, en ce vendredi 15 mai, nous fêtons les Denise. Le numéro 1 du 15 mai, en 1999, c'était ça. Living la vida loca de Ricky Martin. Le clip a reçu le MTV Video Music Awards de la meilleure vidéo pop et le MTV Video Music Awards de la meilleure vidéo dance en 1999. On continue avec, comme promis, Lady, Naïka, mais également Shaggy et Robin Thicke. Vous êtes sur Océane.
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0: C'est Océane que vous écoutez ce vendredi matin. Merci d'être là, que vous fassiez le pont ou pas. Dans quelques instants, Sound of Legend, Naïka, Lady aussi. Et à présent, les amis, nous allons partir en Italie et à Venise. Ah oui, la Dolce Vita. Les gondoles également. On est bien, hein? Ah ouais, ouais, on est bien. C'est glamour. Enfin, jusqu'au moment où tout sera gâché par... Une femme qui, étrangement, a décidé de s'accrocher à une corde nue et faire sonner une grosse cloche. Alors pourquoi, allez-vous me demander? Mais oui, c'est vrai, quelle idée? Eh bien, il y a une explication à ça. Pourquoi s'accrocher à une cloche tout nue pour la faire sonner à Venise? Eh bien, en fait, c'était dans le cadre d'une performance artistique contemporaine autour du corps, du sacré et du tourisme de masse. Vous voyez pas le rapport? Moi non plus. Mais en tout cas, la vidéo est devenue virale, mais c'était totalement autorisé. Hein. C'est pas un coup de folie. C'était officiellement reconnu par la ville de Venise comme étant une performance. Voilà, l'autorisation avait été accordée, etc., etc. Bon, allez, pour la suite, en tout cas, Sound of Legend, Naïka et Lady avec Easy Love. Bienvenue sur ECN.
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0: Bienvenue sur OCN, dans quelques instants, la météo en Alsace va arriver. Et quand je dis dans quelques instants, c'est vraiment juste le temps de vous annoncer qu'on va aussi écouter Olly Brune, ou encore DJ Snake et Stray Kids. Ah oui, on va également vous inviter au championnat de France élite de gymnastique artistique qui se tiendra à Mulhouse au Palais des Sports, on en reparle. Mais d'ici là, place donc à votre météo. Merci d'être avec nous, bienvenue. Vous écoutez OCN.
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2: Bonjour Eric, aujourd'hui la météo reste capricieuse sur l'ensemble du Haut-Rhin et du Bas-Rhin. Une masse d'air humide et fraîche gouverne la région sous un flux perturbé qui maintient une ambiance bien maussade. Ce matin, le ciel sera couvert sur l'ensemble du département. Cet après-midi, le temps changeant se confirmera avec un ciel qui restera bien chargé et des averses qui circuleront sur l'ensemble du département. Quelques timides éclaircies pourront ponctuellement percer ce soir. Le temps demeurera perturbé pour les températures entre 8 et 10 degrés ce matin à Colmar, Cernay, Rivovillé et entre 10 et 11 degrés cet après-midi à Sainte-Croix-en-Plaine, Mulhouse et Aubernais.
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reste en calé sur OCN pour les prochaines minutes. Vous allez retrouver Gims notamment, ou encore DJ Snake avec Stray Kids et DNCE. Et puis on vous invite également au championnat de France élite de gymnastique artistique au Palais des Sports avec Radio OCN. Ça va se passer les 5, 6 et 7 juin à Mulhouse donc. Et si vous voulez tenter votre chance, vous envoyez OCN espace gym maintenant au 7-11-12. 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Honnêtement, il va y avoir du beau spectacle. Hein. Donc ce serait quand même dommage de manquer ça, surtout que vous êtes invité par votre radio préférée. Good luck, voici DNCE, l'horoscope, Gims et puis DJ Snake avec Stray Kids. Vous êtes sur OCN.

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0: Merci de partager ce vendredi avec ECN et avec Gims, mais il y aura également Marc-Antoine, Christina Aguilera ou encore DNCE dans les prochaines minutes. Est-ce que vous avez vu, est-ce que vous vous souvenez du film Les Sous-doués passent le bac? Vous vous souvenez de ça? Bon, si vous ne vous souvenez pas, de toute façon, ça passe tous les étés à la télé, hein, concrètement. Il y a quelques années quand même, hein, c'est pas tout jeune, mais en tout cas une chose est sûre, eh bien, les sous-doués dans ce film redoublent d'inventivité avec des stratagèmes plus saugrenus les uns que les autres et absurdes pour tricher, pour avoir leur examen. Et bien il y a quelqu'un en Belgique, c'est un candidat au permis de conduire belge qui pour passer son code s'est dit tiens je vais faire pareil, est-ce que ça a marché et qu'est-ce qu'il a fait exactement? Ben, je vous raconte ça dans quelques instants. On va aussi retrouver votre horoscope maintenant, vous êtes sur ECN.
1: Bonjour à tous, l'horoscope de ce vendredi 15 mai, on commence avec les béliers. Vous envisagez de nouveaux projets d'avenir. Les taureaux, vous parvenez à garder le contrôle de la situation. Les gémeaux, vous avez du mal à comprendre votre entourage. Cancer, vous êtes en pleine forme en ce moment. Les lions, vous soignez votre image afin de plaire. Les vierges, vous cherchez une épaule affective pour vous écouter. Les balances, prenez les devants et forcez les discussions. Les scorpions, vous aimez garder le contrôle sur les choses. Sagittaire, vous vivrez des événements très heureux. Les capricornes, restez zen et ne vous énervez pas pour un rien. Les verseaux, vous avez besoin des encouragements de votre famille. Et puis les poissons, vous avancerez à grands pas dans vos projets.
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Bienvenue sur OCN pour la suite David Thames et puis avant les infos de 8h, Christina Aguilera. Et comme promis, maintenant, il est grand temps de reparler donc de ce candidat au code de la route en Belgique qui avait regardé le film Les Sous-doués d'un peu trop près. Vous vous souvenez du film Les Sous-doués? Si vous ne vous en souvenez pas, ça passe tous les étés à la télé de toute façon. Il y avait Daniel Auteuil notamment. Dans ce film par exemple. Et alors bien sûr on se souvient des élèves qui redoublent d'inventivité pour imaginer des stratagèmes totalement absurdes afin de tricher pour leur bac. Il y a un candidat au code de la route pour passer son permis de conduire en Belgique qui s'est dit je vais faire pareil. Il a pris un deuxième smartphone parce qu'on est censé déposer son smartphone à l'entrée de l'examen. Il avait un deuxième smartphone qui était collé sous ses vêtements à son corps et une oreillette reliée à ce smartphone. Et grâce à ça, en fait, il y avait un complice de l'autre côté qui lui soufflait les réponses dans l'oreillette. Sauf que, il assumait pas trop ce garçon, il était un peu nerveux. Résultat, les examinateurs ont eu un doute, ils ont fini par appeler la police. Le candidat a été interpellé tandis que son complice prenait la fuite. Et résultat, poursuivi pour fraude. Et quant au permis de conduire, il va falloir attendre un petit bout de temps avant de le repasser, monsieur, hein, donc ça marche pas. Dave et Thames pour la suite après les infos de 8h. Et d'ici là, Christina Aguilera aussi, vous êtes bien sur ECN.

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2: Bonjour, bon réveil, bienvenue, vous êtes sur ECN, c'est vendredi. Pour la suite, on va parler de la météo chez nous dans le Haut-Elbarin.
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2: Et puis, on va également écouter Dave et Thames, par exemple, Enrique Iglesias et Nadia. Place aux infos, en attendant dans l'immédiat. 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Il est 8h, bonjour.
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4: Bonjour, nouvelle fusillade sur fond de narcotrafic à Nantes. Laurent Nunez, le ministre de l'Intérieur, doit se rendre sur place dans la matinée. Le bilan est lourd. Un adolescent de 15 ans a été tué par balle. Un autre jeune de 13 ans a son pronostic vital engagé. Une troisième victime âgée de 14 ans est également prise en charge par les secours. Une équipe envoyée à Ushuaïa la semaine prochaine pour tenter de traquer l'antavirus et la présence de rongeurs vecteurs de la maladie. Des prélèvements seront effectués avec des résultats attendus d'ici la fin du mois. La cité touristique se défend d'être le foyer d'origine de la contamination du navire de croisière MV Ondus. On apprend par ailleurs ce matin qu'un passager américain testé positif n'est finalement pas contaminé. Il tente toujours de s'installer en Lozère ce matin. Depuis hier soir, 1500 teufeurs sont bloqués par 120 gendarmes et des agriculteurs. La préfecture a déjà procédé à des verbalisations et s'inquiète des conditions météo à 1300 mètres d'altitude. Un nouveau rassemblement alors que le gouvernement veut légiférer contre les rêves parties non déclarées avec des amendes de 1500 euros pour les participants, 30 000 euros et 2 ans de prison pour les organisateurs. Journée de deuil ce vendredi à Kiev après les bombardements russes qui ont touché la capitale ukrainienne dans la nuit de mercredi à jeudi. Le bilan s'est encore alourdi à 24 morts et 48 blessés. Un peu plus loin à Pékin, Donald Trump est toujours reçu par le président chinois Xi Jinping. Le président américain qui renvoie l'ascenseur et invite son homologue chinois à la Maison Blanche le 24 septembre prochain. Les deux dirigeants se sont entendus sur la situation au Moyen-Orient. La Chine réclame d'ailleurs ce matin un cessez-le-feu complet et la réouverture du détroit d'Hormuz. Enfin du football avec cette liste qui était très attendue, qui a été dévoilée hier par Didier Deschamps, celle des 26 bleus qui vont partir pour la Coupe du Monde en Amérique du Nord. Kylian Mbappé, Ousmane Dembélé, Mike Maignan feront partie du voyage avec plusieurs surprises comme par exemple le jeune gardien Robin Risser qui intègre la sélection au détriment de Lucas Chevalier qui lui est blessé. Eduardo Camavinga reste à quai. En revanche, Magnès Akluche, le monégasque Jean-Philippe Mateta et Maxence Lacroix gagnent leur place pour ce mondial qui devra débuter aux États-Unis le 11 juin prochain.
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5: Aujourd'hui, le temps reste maussade sur l'ensemble du Haut-Rhin et du Bas-Rhin. Une masse d'air humide gouverne la région sous l'influence d'un flux perturbé qui maintient une atmosphère bien chargée. Ce matin, le ciel se présente couvert sur l'ensemble du département. Quelques ondées éparses peuvent déjà circuler. Cet après-midi, le temps demeurera changeant. Le ciel restera bien chargé avec des averses qui se déclencheront sur l'ensemble du département. Ce soir, l'instabilité persistera. Pour les températures, comptez entre 8 et 10 degrés ce matin à Colmar, Sossheim, Wittenheim, Haguenau et entre 10 et 11 degrés cet après-midi à Mulhouse, Huningue, Strasbourg, Ribeauvillé et Tannes. Bon réveil sur ECN avec Eric.
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0: Bienvenue, bon vendredi matin avec ECN. Nous sommes le 15 mai 2026, nous fêtons les Denise. Il y aura Rehab, Kanye West également, ou encore Enrique Iglesias et Nadia dans les prochaines minutes. Et puis c'est son anniversaire aujourd'hui. Anaïs Delva. Elle fête ses 40 ans aujourd'hui, Anaïs Delva. Myriam Abel, qui avait gagné la troisième édition de la Nouvelle Star en 2005, à 45 ans aujourd'hui. Quant à Michael Field, il fête ses 73 ans. La musique, c'est lui. Et la voix, là, c'est celle de Magirelli, avec laquelle il a beaucoup collaboré. Bon anniversaire à vous aussi, si vous êtes concernés. Voici Rehab, Kanye West et Enrique Iglesias sur ECN.
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0: ECN, bienvenue, Rehab à l'instant, pour la suite, Kanye West notamment, Sigala également, entre autres, et dans l'immédiat, on va parler de télévision. Voici votre programme télé sur ECN.
1: Le programme télé. Et on commence avec ce soir sur TF1, The Voice, La plus belle voix, France 2, Capitaine Marlowe, France 3, 70 ans d'Eurovision, La grande histoire du concours, Cabale, Insaisissable 3, M6, demi-finale de Pékin Express, Au Royaume des Dragons, TFX, La Boom 2, Gulli, Les blagues de Toto, et puis sur France 4, vous allez retrouver Mustang, dernier jour de l'année scolaire dans un village reculé de Turquie, Sonay, Selma, Ace, Nour et Leil, 5 sœurs orphelines vont s'amuser au bord de mer avec des garçons, ces deux innocents font grand bruit et les filles à différents stades de l'adolescence sont aussitôt punies par leur grand-mère qui respecte scrupuleusement des traditions religieuses rigoristes. Leur oncle, rapidement prévenu, emmène les jeunes filles dans une clinique afin de leur faire subir un test de virginité. Peu après, les 5 sœurs sont enfermées dans la maison familiale. Voilà, je vous laisse faire votre choix et par avance, une belle soirée devant votre télévision.
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0: C'est Océane que vous avez choisi. Très bonne idée de nous écouter. Vous allez dans quelques instants retrouver notamment Neige, Charlotte Cardin, Bruno Mars également par exemple sur Océane. Il y aura même votre horoscope. Et puis on va, puisqu'on parlait de Bruno Mars, vous inviter à le voir en concert. Ouais. ECN vous envoie voir Bruno Mars en concert à Paris avec le transport et l'hébergement compris. On en reparle dans quelques instants seulement. Vous êtes sur ECN.
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0: Merci d'écouter ECN. Pour la suite, celui qu'on va vous inviter à voir. 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Direction Paris, puisque c'est le concert de Bruno Mars qu'on vous invite à voir le 20 juin prochain au Stade de France. 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Et franchement, ça va être énorme, ça va faire des jaloux. Hein. Vous allez en faire des stories sur les réseaux. Hein. Ça va rager. Bon, enfin, en tout cas, jouez avec nous maintenant. ECN Espace Concert, et on écoute Bruno Mars avant Neige et Charlotte Cardin, mais après la météo. Voici l'INSEE.
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2: Bonjour Eric, aujourd'hui la météo reste capricieuse sur l'ensemble du Haut-Rhin et du Bas-Rhin. Une masse d'air humide et fraîche gouverne la région sous un flux perturbé qui maintient une ambiance bien maussade. Ce matin, le ciel sera couvert sur l'ensemble du département. Cet après-midi, le temps changeant se confirmera avec un ciel qui restera bien chargé et des averses qui circuleront sur l'ensemble du département. Quelques timides éclaircies pourront ponctuellement percé ce soir. Le temps demeurera perturbé pour les températures entre 8 et 10 degrés ce matin à Colmar, Cernay, Rivaux-Villers et entre 10 et 11 degrés cet après-midi à Sainte-Croix-en-Plaine, Mulhouse et Aubernais.
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0: entendu sur Océane, il y avait Neige ce matin. Vous retrouverez également DJ Antoine, Warren G ou encore Charlotte Cardin pour la suite. Et puis vous allez également vous faire inviter chez Europa Park grâce à Océane. En restant avec nous, je vous expliquerai comment jouer et j'ouvrirai les inscriptions dans les prochaines minutes. En attendant, c'est votre horoscope sur Océane.
1: Bonjour à tous, l'horoscope de ce vendredi 15 mai, on commence avec les béliers. Vous envisagez de nouveaux projets d'avenir. Les taureaux, vous parvenez à garder le contrôle de la situation. Les gémeaux, vous avez du mal à comprendre votre entourage. Cancer, vous êtes en pleine forme en ce moment. Les lions, vous soignez votre image afin de plaire. Les vierges, vous cherchez une épaule affective pour vous écouter. Les balances, prenez les devants et forcez les discussions. Les scorpions, vous aimez garder le contrôle sur les choses. Sagittaire, vous vivrez des événements très heureux. Les capricornes, restez zen et ne vous énervez pas pour un rien. Les Verseaux, vous avez besoin des encouragements de votre famille. Et puis les poissons, vous avancerez à grands pas dans vos projets.
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0: DJ Antoine sur ECN ce matin. Et pour la suite, il y aura également Rocco Hunt ou encore Warren G. D'un côté et de l'autre, des infos de 9h. 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Et pour la suite, Rocco Hunt, Lola Indigo, et avant les infos de 9h, Warren G, Regulate, maintenant sur ECN.
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15: C'est ECN, merci de nous avoir choisis. Vous allez retrouver notamment les infos partout dans le monde, en France et en Alsace pour la suite.
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15: Et puis vous allez retrouver également Offenbach, Matthew Stone, Rocco Hunt. Bienvenue, il est 9h, bonjour.
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19: Bonjour, le ministre de l'Intérieur, Laurent Nunez, attendu au commissariat de Nantes ce matin après la fusillade sur fond de narcotrafic qui a eu lieu hier. Le bilan reste lourd, un adolescent de 15 ans a été tué par balle et un autre jeune de 13 ans a son pronostic vital engagé. Ils veulent découvrir d'où vient l'antivirus. Une mission va partir la semaine prochaine pour Ushuaïa pour tenter de traquer la présence de rongeurs vecteurs de la maladie. Des prélèvements seront effectués avec des résultats attendus d'ici un mois. En attendant, la cité touristique se défend toujours d'être le foyer d'origine de la contamination du navire de croisière MV Ondus. Des centaines de Toffeurs tentent encore de s'installer ce matin pour une free party en Lozère, mais se heurtent aux gendarmes et aux agriculteurs qui veulent empêcher la fête. La préfecture s'inquiète des conditions météo à 1300 mètres d'altitude. Un nouveau rassemblement en plein débat parlementaire sur les free parties après l'adoption par les sénateurs de la loi Riposte qui vise à faire de l'organisation de ce type d'événement un nouveau délit puni de 2 ans de prison et 30 000 euros d'amende. Donald Trump se sentirait mieux s'il récupérait l'uranium enrichi uranium. Il a fait cette déclaration à la chaîne Fox News en ajoutant « Ce que nous pourrions faire, c'est bombarder de nouveau. » Le président américain a par ailleurs été reçu en Chine par son homologue Xi Jinping. Les deux dirigeants ont affiché une volonté de coopération sur la situation au Moyen-Orient. La Chine a d'ailleurs ce matin réclamé un cessez-le-feu complet et la réouverture du détroit d'Ormuz dans les plus brefs délais. Un nouveau géant identifié en Thaïlande, le Nagatitan, un herbivore massif qui vient d'être officiellement reconnu comme le plus grand dinosaure jamais découvert en Asie du Sud-Est. Il pèse 27 tonnes pour 27 mètres de long. Ce sauropode surpasserait le célèbre Diplodocus de 10 tonnes. Une reconstitution grandeur nature est exposée dans un musée de Bangkok. Enfin du football avec cette liste très attendue qui réserve des surprises. Didier Deschamps a dévoilé les 26 bleus qui vont partir pour la Coupe du Monde en Amérique du Nord. Kylian Mbappé, Ousmane Dembélé, Mike Maignan vont mener le groupe, mais plusieurs surprises bousculent l'effectif. Le jeune gardien Robin Risser intègre la sélection au détriment de Lucas Chevalier. Eduardo Camavinga reste à quai. En revanche, Magnès Akliouche, Jean-Philippe Mateta et Maxence Lacroix vont gagner leur place pour ce mondial qui débutera le 11 juin.
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21: Aujourd'hui, le temps reste maussade sur l'ensemble du Haut-Rhin et du Bas-Rhin. Une masse d'air humide gouverne la région sous l'influence d'un flux perturbé qui maintient une atmosphère bien chargée. Ce matin, le ciel se présente couvert sur l'ensemble du département. Quelques ondées éparses peuvent déjà circuler. Cet après-midi, le temps demeurera changeant. Le ciel restera bien chargé avec des averses qui se déclencheront sur l'ensemble du département. Ce soir, l'instabilité persistera. Pour les températures, comptez entre 8 et 10 degrés ce matin à Colmar, Sossheim, Wittenheim, Haguenau et entre 10 et 11 degrés cet après-midi à Mulhouse, Huningue, Strasbourg, Ibeauvillé et Thannes. Bon réveil sur ECN avec Eric.
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0: Vendredi matin, c'est le 15 mai 2026, que fait-on les Denise? Et le numéro 1 en France, un 15 mai comme aujourd'hui, mais en 2015, c'est ça. Lean On de Major Lazer en collab avec DJ Snake. Alors, la première version était plus lente et plus orientée reggae, et c'est le DJ Diplo, membre du groupe Major Lazer, qui avait proposé ensuite à Nicki Minaj et à Rihanna notamment de chanter sur ce titre, mais elles ont toutes les deux refusé. Ils ont retravaillé le titre totalement et puis ils ont accéléré en tout cas le tempo. Pour la suite, Offenbach et Matthew Stone, vous êtes bien sur ECN.
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0: connu BTS ce matin. Vous retrouverez également Rihanna, entre autres, pour la suite avec Drake. Il y aura également Distinct et Pitbull, ou encore Milky et David Guetta, c'est à venir. Tandis qu'on vous invite au cinéma également. Et il y a un film qu'on veut absolument que vous alliez voir, comme ça on pourra en parler, puisque nous on a vraiment trouvé que c'était un super film. C'est le film de Vincent Garanque qui est sorti il y a quelques jours, c'était mercredi, avec Emmanuel Berco et Antoine Reynard, entre autres. C'est L'Abandon qui tourne autour de l'histoire et du drame de Samuel Paty. 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Allez, on continue pour la suite avec notamment Distinct, Pitbull, Rihanna, Drake et Milky avec David Guetta. Bienvenue sur ECN.
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0: ECN, bienvenue à vous. Il y avait Rihanna et Drake à l'instant. Il y aura aussi Maroon 5 pour la suite. Ou encore Distinct et Pitbull. Et puis, on parle de la météo également. La météo en Alsace sur ECN. 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Et l'entrée est gratuite. Bienvenue, vous êtes sur ECN pour la suite Maroon 5, Distinct, Pitbull et la météo maintenant.
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2: Bonjour Eric, aujourd'hui la météo reste capricieuse sur l'ensemble du Haut-Rhin et du Bas-Rhin. Une masse d'air humide et fraîche gouverne la région sous un flux perturbé qui maintient une ambiance bien maussade. Ce matin, le ciel sera couvert sur l'ensemble du département. Cet après-midi, le temps changeant se confirmera avec un ciel qui restera bien chargé et des averses qui circuleront sur l'ensemble du département. Quelques timides éclaircies pourront ponctuellement percer ce soir. Le temps demeurera perturbé pour les températures entre 8 et 10 degrés ce matin à Colmar, Cernay, Rivovillé et entre 10 et 11 degrés cet après-midi à Sainte-Croix-en-Plaine, Mulhouse et Aubernais.
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C'est ECN, on espère que tout va bien de votre côté. Merci de nous avoir choisis. Distinctive Pitbull à l'instant. Pour la suite, Sébastien Tellier avec Nile Rodgers. Rendez-vous aussi avec Alvaro Soler, par exemple, ou encore avec votre horoscope. Et puis, on va également, dans quelques instants, filer en Belgique où un salarié, un employé d'une grande entreprise s'est fait licencier à cause d'une histoire de prime pour venir à vélo, parce qu'il y a beaucoup d'entreprises, notamment en Belgique, qui proposent des indemnités à leurs employés pour qu'ils viennent à vélo plutôt qu'en voiture. Que s'est-il passé exactement? Vous avez peut-être une idée déjà, oui. Ils venaient pas vraiment en vélo. On va en reparler dans les prochaines minutes, vous êtes bien sûr ECN.

0: ECN, bienvenue, il y avait Sébastien Tellier et Nal Rogers à l'instant. Alvaro Soler arrive également, naturellement vous souhaite de passer une excellente journée. Si d'aventure la journée n'est pas à la hauteur de vos espérances, dites-vous que ça pourrait être pire qu'en effet. Et ouais, ça peut toujours être pire bien sûr. Par exemple, récemment en Belgique, un salarié a été licencié à cause d'une histoire de prime pour les vélos.
1: On partait de bon matin quand on partait sur les chemins. Ouais. À bicyclette.
0: Oui, parce que en Belgique notamment, il y a beaucoup d'entreprises qui proposent des indemnités, des primes pour leurs employés qui préfèrent laisser la voiture au garage et venir en vélo. Et donc, cet employé a été licencié après avoir fraudé cette indemnité vélo pendant plusieurs mois. Il déclarait venir travailler à bicyclette alors qu'il utilisait en fait sa voiture et il badgeait chaque matin au parking du personnel. Voilà. Alors, l'enquête interne a révélé 69 trajets en voiture sur 75 jours, ce qui est quand même pas mal, malgré les remboursement perçu, les indemnités vélo. L'employé, qui comptait plus de 33 ans d'ancienneté, assure que la fraude ne représente qu'environ 130 euros, mais la justice belge a confirmé son licenciement, estimant que la confiance avec l'entreprise était rompue. En même temps, badger au parking quand on est censé venir en vélo, c'est pas très malin. Quoi qu'il en soit, maintenant, l'histoire est réglée puisqu'il n'a plus de boulot, donc que ce soit la voiture ou le vélo, tout ça restera au garage. Alvaro Soler dans quelques instants, l'horoscope également. C'est Eric, je vous souhaite une bonne journée, un beau week-end et je vous dis à lundi. Salut, bye bye.
2: Bonjour à tous, l'horoscope de ce vendredi 15 mai, on commence avec les béliers. Vous envisagez de nouveaux projets d'avenir. Les taureaux, vous parvenez à garder le contrôle de la situation. Les gémeaux, vous avez du mal à comprendre votre entourage. Cancer, vous êtes en pleine forme en ce moment. Les lions, vous soignez votre image afin de plaire. Les vierges, vous cherchez une épaule affective pour vous écouter. Les balances, prenez les devants et forcez les discussions. Les scorpions, vous aimez garder le contrôle sur les choses. Sagittaire, vous vivrez des événements très heureux. Les Capricornes, restez zen et ne vous énervez pas pour un rien. Les Verseaux, vous avez besoin des encouragements de votre famille. Et puis les Poissons, vous avancerez à grands pas dans vos projets.
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2: Il est midi, vous êtes sur ECN partout en Alsace avec Samouraï J, Naira et la météo. Et l'essentiel de l'actualité, bonjour.
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4: Bonjour à tous. Le ministre de l'Intérieur, Laurent Nunez, s'est rendu dans le quartier du Port-Boyer à Nantes après la fusillade qui a coûté la vie à un adolescent de 15 ans et fait 2 blessés mineurs. Les tirs survenus jeudi soir sont liés, selon les premières pistes, à un règlement de compte sur fond de narcotrafic. Les auteurs sont toujours en fuite et une enquête est en cours. La ministre déléguée aux armées, Alice Ruffo, a indiqué que le porte-avions Charles de Gaulle se trouve en mer d'Arabie et pourrait bientôt se rapprocher du détroit d'Ormuz. La France y déploie une posture défensive visant à garantir la liberté de circulation maritime sans action offensive dans un contexte de forte tension au Moyen-Orient. Une visite très attendue du ministre délégué à la transition écologique est en cours autour du dossier Maryland, fermé depuis janvier 2025 et du sort des orques. Le gouvernement pourrait désormais laisser le parc choisir entre un transfert vers le Japon ou à Tenerife, faute de solution tranchée à ce stade. Une passagère américaine du navire MV Ondus a été placée en quarantaine à son arrivée dans le Pacifique. Selon les autorités locales, elle avait transité par la Polynésie française dans un contexte de surveillance renforcée lié à des cas d'antivirus signalés à bord du bateau. La Russie et l'Ukraine ont procédé à un nouvel échange de prisonniers de guerre. Moscou annonce que 205 militaires russes ont été rapatriés depuis les territoires contrôlés par Kiev, tandis que 205 prisonniers ukrainiens ont été remis en échange. Autour de Toulouse, le ressenti est tombé à 4 degrés et de la neige a été observée dans les Pyrénées. Selon Météo France, cette fin de semaine de l'Ascension est marquée par une fraîcheur inhabituelle pour la saison. Les températures devraient rester basses sur plusieurs jours avant un retour progressif à des valeurs plus douces. Didier Deschamps a dévoilé la liste des 26 joueurs de l'équipe de France pour la Coupe du Monde. 8 joueurs évoluant en Ligue 1 figurent dans le groupe, dont 5 du PSG. Il s'agit de la dernière grande compétition pour Didier Deschamps en poste depuis 14 ans.
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2: Bonjour à tous. Cet après-midi, le ciel demeurera couvert sur l'ensemble du département. Le temps changeant donnera lieu à des averses qui circuleront sur le secteur. Notez la présence de rares éclaircies. Ce soir, l'instabilité persistera avec un ciel chargé, quelques ondées possibles. Demain, samedi, le temps restera maussade. Pour les températures, entre 10 et 11 degrés. Dans l'après-midi, à Cernay-Fastat-Aubernais, entre 7 et 8 degrés. Ce soir, à Mulhouse, Colmar, Sainte-Marie-aux-Mines et Saverne. Bon appétit à tous sur ECN.

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0: Bob Sinclair, Kesa, I Can Wait. Sur ECN, quel plaisir de vous retrouver. C'est vendredi, belle fin de semaine à tous, avec toujours autant de cadeaux à vous offrir. Vos invitations pour aller voir Bruno Mars au Stade de France. J'ai des places pour Europa Park. J'ai aussi des places pour le championnat de France Élite de gymnastique artistique, ou bien encore des invitations pour aller au cinéma. Aujourd'hui, c'est vendredi, peut-être que vous faites le pont. Profitez-en bien et puis bon courage si au contraire vous travaillez. Avec la météo qui se prépare, Bébé Rexha et Neige Maudit sur ECN.
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0: Merci d'être avec nous sur ECN. 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À venir la météo et bébé Rexa.
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0: Bébé Rexa. New Religion sur ECN, Avenir, Calvin Harris, Katy Perry, Fields et la météo partout en Alsace.
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0: Bonjour à tous. Cet après-midi, le ciel sera couvert sur l'ensemble du département. Le temps changeant donnera lieu à des averses qui se succéderont avec de rares éclaircies par endroits. Ce soir, le temps restera maussade. Demain, samedi, l'instabilité persistera avec un ciel qui restera nuageux à très nuageux. Pour les températures, comptez cet après-midi entre 10 et 11 degrés à Uning, Strasbourg, Fastat. Entre 7 et 8 degrés ce soir à Kingersheim, Sossheim et Sainte-Croix-en-Plaine. Belle journée à tous sur ECN.
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0: Ro Alejandro et Wizkid, ce genre de tube qu'on adore vous jouer, ce genre de tube qu'on retrouve tous les dimanches dans Tropicana entre midi et 14h. On voyage sur les plus belles plages de la Caraïbe avec le meilleur de la musique latino. À venir, Salomé de Bahia, Outro Lugar et The Superman Lovers, c'est tout nouveau, One and More sur ECN.
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0: Salomé de Bahia, Outre-Lougar sur ECN. 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Soul King, c'est fort sur ECN.
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3: Sur ECN, il est tout juste 13h. Partout en Alsace, Joe doit filer Rihanna et la météo.
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3: Et l'essentiel de l'actualité. Bonjour.
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5: Bonjour à tous. Le ministre de l'Intérieur, Laurent Nunez, a réaffirmé lors de sa visite à Nantes après la fusillade meurtrière de Port-Boyer une détermination intacte et totale dans la lutte contre le narcotrafic. Il a annoncé le renforcement des moyens policiers avec notamment 700 recrutements. Cette prise de position intervient après la mort d'un adolescent de 15 ans et deux autres mineurs blessés. La ministre déléguée aux armées, Alice Ruffo, a indiqué que le porte-avions Charles de Gaulle se trouve en mer d'Arabie et pourrait bientôt se rapprocher du détroit d'Ormuz. La France y déploie une posture défensive visant à garantir la liberté de circulation maritime sans action offensive dans un contexte de forte tension au Moyen-Orient. Un homme de 49 ans, ressortissant ukrainien, a été mis en examen et placé en détention provisoire après un incendie volontaire présumé dans une maison en travaux à Arcachon, ayant causé la mort d'une personne. Le corps calciné découvert sur place n'est pas encore formellement identifié, mais pourrait être celui d'un ouvrier également ukrainien. L'enquête se poursuit pour déterminer les circonstances exactes du drame. Une passagère américaine du navire MV Ondius a été placée en quarantaine à son arrivée dans le Pacifique. Selon les autorités locales, elle avait transité par la Polynésie française dans un contexte de surveillance renforcée lié à des cas d'antivirus signalés à bord du bateau. La Russie et l'Ukraine ont procédé à un nouvel échange de prisonniers de guerre. Moscou annonce que 205 militaires russes ont été rapatriés depuis les territoires contrôlés par Kiev, tandis que 205 prisonniers ukrainiens ont été remis en échange. Le film d'ouverture du Festival de Cannes, La Vénus électrique, affiche un bon démarrage en salle avec environ 80 000 entrées en un peu plus de 24 heures. Projeté dans plus de 900 cinémas, il fait mieux que le film d'ouverture de l'an dernier et bénéficie d'un bon accueil critique. À l'inverse, L'Abandon, sorti le même jour, enregistre un lancement beaucoup plus faible avec 8 000 entrées.
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3: Bonjour à tous. Cet après-midi, le ciel demeurera couvert sur l'ensemble du département. Le temps changeant donnera lieu à des averses qui circuleront sur le secteur. Notez la présence de rares éclaircies. Ce soir, l'instabilité persistera avec un ciel chargé, quelques ondées possibles. Demain, samedi, le temps restera maussade. Pour les températures, entre 10 et 11 degrés. Dans l'après-midi, à Cernay-Fastat-Aubernais, entre 7 et 8 degrés. Ce soir, à Mulhouse, Colmar, Sainte-Marie-aux-Mines et Saverne. Bon appétit à tous sur ECN.
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0: Rihanna. Sur ECN, énorme scoop, un featuring entre Rihanna et Aya Nakamura existerait. C'est la grosse rumeur du moment. Une rumeur à prendre quand même avec des pincettes, c'est Aquababe qui a sorti l'info. Donc on reste quand même sur nos gardes. À venir sur ECN, Jimin, il y aura aussi Naughty Boy et Beyoncé, Running. 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

0: Naughty Boy Beyoncé. Running sur ECN. C'est vendredi aujourd'hui. En plus de ça, hier c'était férié. Peut-être que nous sommes en plein cœur d'un bon et long week-end pour certains. Un petit ciné, est-ce que ça vous tente, avec à l'affiche le biopic sur Michael Jackson, Michael. Il y a aussi Le Diable s'habille en Prada 2, The Criminals, ou bien encore L'Abandon qui est sorti mercredi. 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ECN Ciné au 7-11-12. À venir la météo, juste après cette grosse nouveauté ECN. This is Kid Cudi, Try, Try, Try.
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0: Jimin ou sur ECN. Charlie Joe Iron et Nicky Jam Magia pour la suite et la météo partout en Alsace.
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0: Bonjour à tous. Cet après-midi, le ciel sera couvert sur l'ensemble du département. Le temps changeant donnera lieu à des averses qui se succéderont avec de rares éclaircies par endroits. Ce soir, le temps restera maussade. Demain, samedi, l'instabilité persistera avec un ciel qui restera nuageux à très nuageux. Pour les températures, comptez cet après-midi entre 10 et 11 degrés à Uning, Strasbourg, Fastat. Entre 7 et 8 degrés ce soir à Kingersheim, Sossheim et Sainte-Croix-en-Plaine. Belle journée à tous sur ECN.
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0: toute première fois qu'elle a entendu la version finale de son titre, Naïka s'est dit « Mais c'est un énorme banger » et elle a eu raison, Naïka, One Track Mind sur ECN. 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Bruno Mars, on le retrouve, on se met direct dans l'ambiance, Risk It All sur ECN.
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Prince. Soleil sur ECN et je vous envoie au soleil tous les dimanches entre midi et 14h dans Tropicana. Soyez au rendez-vous. Je vous souhaite de passer un excellent vendredi après-midi. Profitez bien de votre long et bon week-end si vous avez la chance de faire le pont. Et puis on se donne rendez-vous dès demain à partir de 7h. On se réveille ensemble sur ECN. On se quitte avec Sound of Legend. À demain.

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2: Il est 16h, bienvenue.
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2: La best music en Alsace, c'est avec le nouveau Kanye West pour commencer l'heure. Silver Night après la météo et après l'actu.
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4: Bonjour à tous. Une Américaine ayant voyagé sur le MV Ondus, touchée par un foyer d'antivirus, a été placée en quarantaine sur l'île britannique de Pitcairn dans le Pacifique. Asymptomatique, elle inquiète toutefois les autorités après un long trajet via Tahiti et Mangareva. Le ministre iranien des Affaires étrangères a affirmé avoir reçu des messages des États-Unis indiquant leur volonté de poursuivre les négociations et de maintenir le dialogue. En France, en visite à Nantes après la fusillade ayant tué un adolescent de 15 ans, le ministre de l'Intérieur Laurent Nunez a réaffirmé la guerre intraitable du gouvernement contre le narcotrafic. Il a annoncé des renforts policiers, la création d'une antenne de l'OFAST et un plan national contre la criminalité organisée. L'Africa CDC a annoncé une nouvelle épidémie d'Ebola à l'est de la République démocratique du Congo. Les premières analyses évoquent une souche différente du virus Zaïre, connue pour sa forte virulence. 4 décès confirmés et 246 cas suspects ont été recensés. On poursuit avec les recherches qui continuent aux Maldives après un accident de plongée ayant coûté la vie à 5 Italiens. Un premier corps a été retrouvé à 60 mètres de profondeur dans une grotte où les 4 autres victimes seraient également coincées. Le parc Maryland a annoncé le transfert de ses 2 orques Wiki et Keijo ainsi que 12 dauphins vers des parcs espagnols après l'accord du gouvernement français. Les orques rejoindront l'Europarquet tandis que les dauphins seront envoyés à Valence et Malaga. Le gouvernement évoque l'urgence sanitaire des bassins dégradés mais des ONG dénoncent une décision contraire au bien-être animal. Et puis lors de la Free Party à Saint-Privat-du-Faux, 2 personnes en hypothermie et 2 festivaliers égarés dans la neige ont été prises en charge par les secours. Les personnes commencent à quitter les lieux en raison du froid. Et enfin du sport et du football avec le début des barrages pour l'accession en Ligue 1 ce soir. Saint-Étienne accueille Rodez avec un coup d'envoi de la rencontre prévu à 20h30.
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5: Ce soir, le ciel demeurera bien chargé sur l'ensemble du département. Quelques averses pourront persister par intermittence. Demain, samedi, l'instabilité persistera avec un ciel qui restera nuageux à très nuageux. Dans l'après-midi, le temps sera bien chargé sur l'ensemble du département pour les températures entre 8 et 10 degrés. Demain matin, à Colmar, Kingersheim, Sainte-Marie-aux-Mines, Ribeauvillé, entre 11 et 12 degrés. Demain après-midi, à Mulhouse, Wittenheim, Strasbourg et Saverne. Belle fin de journée à tous sur ECN avec Irvine.
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Samber et sur ICN. Bon après-midi les amis. Le week-end a bel et bien commencé pour certains vénards en Alsace, là, pour ceux qui bossent pas aujourd'hui. Comme on dit en Alsace, pour ceux qui font pont aujourd'hui. 15 mai, vendredi, avec Justin Timberlake, tout de suite, Cry Me A River. C'est un classique, c'est sur ICN. Rappelez-vous, c'est produit par Timbaland.

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0: With the Jules sur UCN, c'était Chris Brown. Cette belle musique d'Europa Park qu'on adore. 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Jason Derulo arrive avec Dido. On se met d'ici, c'est Théodora Mélodrama. Et puis la découverte cubaine, Charlie J. Ron et Nicky Jam. À suivre Magia sur UCN.
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0: This Is sur UCN avec Théodora. C'est devenu un classique. Mélodrama, bienvenue sur UCN Alsace. 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Restez calés. On termine la semaine avec les Maroon 5, Priceless. Après la météo en Alsace pour ce week-end avec l'INSEE.
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2: Bonjour Irvine, ce soir le ciel restera bien chargé sur l'ensemble du département. Les ondées se poursuivront par vagues successives. Demain samedi, l'instabilité persistera avec un ciel qui restera nuageux à très nuageux. Dans l'après-midi, le temps demeurera bien chargé. Pour les températures, entre 8 et 10 degrés demain matin à Sosheim, Fastat, Kingersheim, Saverne et entre 11 et 12 degrés demain après-midi à Saint-Louis, Mulhouse et Haguenau. Belle fin de journée à tous sur ECN avec Irvine.
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San Francisco, Sound of Legends, bienvenue sur UCN. Bruno Mars débarque en France. Il va nous faire tous ses classiques, mais aussi tous ses nouveaux titres.

0: Mars, pas que. 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Rocco Hunt arrive, Caramello avant 17h sur ECN.
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2: Il est 17h sur ECN.
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2: Dans le Bas-Rhin, dans le Haut-Rhin, ECN, avec le hit de DJ Snake qui sent bon les vacances avec ASAC Worship. Le week-end sur ECN, la météo et les infos tout de suite.
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4: Bonsoir à tous. L'animatrice Flavie Flamand a annoncé porter plainte pour viol contre Patrick Bruel pour des faits remontant à 1991 alors qu'elle avait 16 ans. Elle affirme avoir perdu connaissance après un shooting puis s'être réveillée chez le chanteur. Il s'agit de la cinquième plainte visant l'artiste pour des violences sexuelles présumées, et des plaintes que Patrick Bruel conteste. En visite à Nantes après la fusillade ayant tué un adolescent de 15 ans, le ministre de l'Intérieur Laurent Nunez a réaffirmé la guerre intraitable du gouvernement contre le narcotrafic. Il a annoncé des renforts policiers, la création d'une antenne de l'OFAST et un plan national contre la criminalité organisée. Le coordinateur humanitaire de l'ONU au Liban estime que les négociations entre le Liban et Israël représentent une occasion unique de mettre fin à la guerre. Il alerte sur des frappes israéliennes quotidiennes causant un nombre inacceptable de victimes civiles et de lourds dégâts aux infrastructures, tout en appelant à une solution politique. Une Américaine ayant voyagé sur le MV Ondius, touchée par un foyer d'antivirus, a été placée en quarantaine sur l'île britannique de Pitcairn dans le Pacifique. Asymptomatique, elle inquiète toutefois les autorités après un long trajet via Tahiti et Mangareva. Les recherches se poursuivent du côté des Maldives après un accident de plongée ayant coûté la vie à 5 Italiens. Un premier corps a été retrouvé à 60 mètres de profondeur dans une grotte où les 4 autres victimes seraient également coincées. Et puis on poursuit avec le parc Marineland qui a annoncé le transfert de 2 de ses orques, Wiki et Keijo, ainsi que 12 dauphins vers des parcs espagnols après l'accord du gouvernement français. Les orques rejoindront l'Europarquet tandis que les dauphins seront envoyés eux à Valence et Malaga. Le gouvernement évoque l'urgence sanitaire des bassins dégradés, mais des ONG dénoncent une décision contraire au bien-être animal. Et enfin, côté sport et football, on joue les barrages pour l'accession Ligue 1 ce soir avec Saint-Etienne qui accueille Rodez à 20h30.
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5: Ce soir, le ciel demeurera bien chargé sur l'ensemble du département. Quelques averses pourront persister par intermittence. Demain, samedi, l'instabilité persistera avec un ciel qui restera nuageux à très nuageux. Dans l'après-midi, le temps sera bien chargé sur l'ensemble du département pour les températures entre 8 et 10 degrés. Demain matin, Colmar, Kingersheim, Sainte-Marie-aux-Mines, Ribeauvillé, entre 11 et 12 degrés. Demain après-midi à Mulhouse, Wittenheim, Strasbourg et Saverne. Belle fin de journée à tous sur ECN avec Irvine.
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Bienvenue sur UCN. Laurent Daigle, the best music en Alsace, UC. Bon plan UCN en Alsace, justement, à Mulhouse. Le championnat de France élite de gymnastique artistique. Ça se déroule le 5, le 6 et le 7 juin prochain. Ce sera au Palais des Sports de Mulhouse. Du beau spectacle, de la haute compétition, du très bon niveau avec les meilleurs gymnastes français. Et puis, on se donne rendez-vous aussi le vendredi 5 juin avec l'artiste qu'on adore, Soul King, que vous avez découvert sur UCN. 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Tout de suite, c'est Amel Bent pour les souvenirs. Ma philosophie sur ECN en Alsace.

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0: Warming est sur UCN. Belle fin d'après-midi à tous. C'était Boys Don't Cry, les amis, le week-end. 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Oli Brune, dans le coin avec Fairy Game. Bougez pas.
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0: Ça faille, j'adore. Ed Sheeran est sur ICN. Bienvenue les amis. Ça y est, on est au week-end. La best musique dans le Bas-Rhin, dans le Haut-Rhin avec Léon Thomas. Ce sera Just How You Are. À suivre aussi Soulified et puis Justy. Tout ça, c'est après la météo. Météo dans le Bas-Rhin, dans le Haut-Rhin avec l'INSEE sur ICN.
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2: Bonjour Irvine, ce soir le ciel restera bien chargé sur l'ensemble du département. Les ondées se poursuivront par vagues successives. Demain samedi, l'instabilité persistera avec un ciel qui restera nuageux à très nuageux. Dans l'après-midi, le temps demeurera bien chargé. Pour les températures, entre 8 et 10 degrés demain matin à Sausheim, Fastat, Kingersheim, Saverne et entre 11 et 12 degrés demain après-midi à Saint-Louis, Mulhouse et Haguenau. Belle fin de journée à tous sur ECN avec Irvine.
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0: formés dans l'émission Building the Band. Les quatre garçons de Soulified, c'était What's Your Name. Bienvenue sur UCN. Excellente fin de journée, ça y est, on est en week-end. 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Salut, c'est Erwin. L'heure termine avec Kenny Williams et Samurai J. Obsession. La météo pour votre week-end avec Lindsay dans quelques minutes. Les infos aussi pour ce 15 mai avec la rédac UCN à 18h.
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2: 18h, bienvenue sur UCN.
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2: Partout en Alsace, de Best Music avec Bob Sinclair, I Can't Wait. Après un coup d'œil sur le ciel pour ce week-end et après l'actu.
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4: Bonsoir à tous. L'animatrice Flavie Flamand a annoncé avoir déposé plainte pour viol contre Patrick Bruel pour des faits datant de 1991 alors qu'elle avait 16 ans. Elle dit avoir perdu connaissance après un shooting avant de se réveiller chez le chanteur. Il s'agit de la cinquième plainte visant l'artiste pour des violences sexuelles présumées, des accusations qu'il conteste. En déplacement à Nantes après une fusillade ayant coûté la vie à un adolescent de 15 ans, le ministre de l'Intérieur Laurent Nunez a réaffirmé la guerre sans concession menée contre le narcotrafic. Il a annoncé des renforts de police, l'ouverture d'une antenne de l'OFAST et un plan national contre la criminalité organisée. On poursuit avec le coordinateur humanitaire de l'ONU au Liban qui estime que les discussions entre le Liban et Israël représentent une occasion unique de mettre fin au conflit. Il alerte sur des frappes israéliennes quotidiennes provoquant un nombre inacceptable de victimes civiles et de lourds dégâts et appelle à une solution politique. Une Américaine ayant voyagé à bord du MV Ondus, touchée par un foyer d'antivirus, a été placée en quarantaine sur l'île britannique de Pitcairn dans le Pacifique. Sans symptômes, elle reste néanmoins sous surveillance après un long trajet via Tahiti et Mangareva. Le parc Marineland a annoncé le transfert de ses deux orques, Wiki et Keijo, ainsi que de 12 dauphins vers des parcs espagnols après la validation du gouvernement français. Les orques iront au Loro Parque, tandis que les dauphins seront à Valence et Malaga. L'État évoque l'urgence liée à des bassins dégradés, tandis que des ONG dénoncent une décision contraire au bien-être animal. On continue avec la Finlande, qui est la grande favorite de l'Eurovision 2026, qui se déroulera demain à Vienne, devant la Grèce, le Danemark, la France ou encore l'Australie, selon les pronostics. Du sport à présent avec du cyclisme, victoire de Jonas Vingegaard sur la 7e étape du Tour d'Italie. Et enfin en football, début des barrages ce soir pour l'accession en Ligue 1 avec Saint-Etienne qui affronte Rodez à 20h30.
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5: Ce soir, le ciel demeurera bien chargé sur l'ensemble du département. Quelques averses pourront persister par intermittence. Demain, samedi, l'instabilité persistera avec un ciel qui restera nuageux à très nuageux. Dans l'après-midi, le temps sera bien chargé sur l'ensemble du département. Pour les températures entre 8 et 10 degrés, demain matin à Colmar, Kingersheim, Sainte-Marie-aux-Mines, Ribeauvillé, entre 11 et 12 degrés. Demain après-midi à Mulhouse, Wittenheim, Strasbourg et Saverne. Belle fin de journée à tous sur ECN avec Irvine.
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0: Take Me to the Beach sur UCN, Imagine Dragons et Jungle-y, les amis. Restez là, dans quelques minutes, je vous offre vos invitations pour le meilleur parc de loisirs au monde. Je vous invite à Europa Park, ça se passe sur UCN juste après Bébé Rexha. Et puis Macklemore, Macklemore, souvenir UCN, c'est un classique. Thrift Shop sur UCN Alsace.
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0: Bienvenue sur UCN, la belle musique d'Europa Park pour gagner vos entrées pour le meilleur parc de loisirs au monde. 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Raúl Alejandro arrive avec Wizkid avant la météo, on se met Pongo, bonne chance.
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0: C'est Chic Fever, Paradise, sur UCN, toujours une longueur d'avance. Les nouveautés, c'est chez nous en Alsace. Merci d'être avec nous. Votre programme télé pour démarrer votre week-end, peut-être, c'est dans quelques minutes. À suivre DJ Youssef sans toi, après la météo. Météo en Alsace avec l'INSEE.
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2: Bonjour Irvine, ce soir le ciel restera bien chargé sur l'ensemble du département. Les ondées se poursuivront par vagues successives. Demain samedi, l'instabilité persistera avec un ciel qui restera nuageux à très nuageux. Dans l'après-midi, le temps demeurera bien chargé. Pour les températures, entre 8 et 10 degrés demain matin à Sossheim, Fastat, Kingersheim, Saverne, et entre 11 et 12 degrés demain après-midi à Saint-Louis, Mulhouse et Haguenau. Belle fin de journée à tous sur ECN avec Irvine.
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0: 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The Best Music sur UCN, merci d'être avec nous. Ça y est, vous êtes en week-end. Pierre Demer arrive après votre programme télé.
1: Le programme télé. Et on commence avec ce soir sur TF1, The Voice, La Plus Belle Voix, France 2, Capitaine Marlowe, France 3, 70 ans d'Eurovision, La Grande Histoire du Concours, Cabale, Insaisissable 3, M6, demi-finale de Pékin Express, Au Royaume des Dragons, TFX, La Boom 2, Gulli, Les Blagues de Toto, et puis sur France 4, vous allez retrouver Mustang, dernier jour de l'année scolaire dans un village reculé de Turquie, Sonay, Selma, Ace, Nour et Leil, cinq sœurs orphelines vont s'amuser au bord de mer avec des garçons, ces deux innocents font grand bruit et les filles à différents stades de l'adolescence sont aussitôt punies par leur grand-mère qui respecte scrupuleusement des traditions religieuses rigoristes. Leur oncle, rapidement prévenu, emmène les jeunes filles dans une clinique afin de leur faire subir un test de virginité. Peu après, les cinq sœurs sont enfermées dans la maison familiale. Voilà, je vous laisse faire votre choix et par avance, une belle soirée devant votre télévision.
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C'était Free sur ECM. 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Justement, les Parisiennes avec Gims maintenant sur ECN.

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2: 19h, bonne soirée sur ECN.
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2: La best musique en Alsace avec La Crime, avec Gnarly également, Making Waves. Après la météo pour ce week-end et après l'actu.
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4: Bonsoir à tous. L'avocat de Patrick Bruel a affirmé ce vendredi que le chanteur nie fermement les accusations de viol portées par Flavie Flamand, qui a déposé plainte le 13 mai dernier pour des faits qui remonteraient à 1991 lorsqu'elle avait 16 ans. L'avocat évoque une relation consentie et conteste toute contrainte ou drogue. Du côté de Nantes, après une fusillade ayant tué un adolescent de 15 ans, le ministre de l'Intérieur Laurent Nunez a réitéré la guerre sans concession contre le trafic de drogue. Il a dévoilé des renforts policiers, la création d'une antenne au FAST et un programme national contre la criminalité organisée renforcée. À Marseille, deux mineurs de 15 et 16 ans ont subi des blessures à l'arme blanche dans la cité des Flamands, sans pronostic vital engagé. Peu après, un homme de 22 ans a été blessé par balle dans le quartier voisin. Une enquête est en cours. Et on poursuit avec des centaines de personnes qui ont participé aux funérailles de Chloé, 14 ans, à Fère en Tardenois dans l'Aisne, après son assassinat la semaine précédente. Le suspect, un individu de 23 ans, a été mis en examen pour assassinat et viol sur mineur. Le parc Marineland a officialisé de son côté le transfert de ses deux orques ainsi que de 12 dauphins vers des établissements espagnols. L'État évoque l'urgence liée à des bassins détériorés tandis que les ONG critiquent une décision contraire au bien-être animal. Demain soir, place à l'Eurovision 2026 avec la Finlande qui est la grande favorite devant la Grèce, le Danemark ou encore la France selon les premiers pronostics. Côté cyclisme, Jonas Vingegaard a remporté la 7e étape du Tour d'Italie avec une arrivée au Blockhaus. Il devance Félix Gall et Jay Hindley et Oulalio conserve lui le maillot rose de leader. Et enfin du football avec le début des barrages pour l'accession en Ligue 1 ce soir. Saint-Etienne accueille Rodez avec un coup d'envoi prévu à 20h30. Voilà pour l'essentiel de l'actualité, je vous souhaite une excellente soirée à notre écoute.
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5: Ce soir, le ciel demeurera bien chargé sur l'ensemble du département. Quelques averses pourront persister par intermittence. Demain, samedi, l'instabilité persistera avec un ciel qui restera nuageux à très nuageux. Dans l'après-midi, le temps sera bien chargé sur l'ensemble du département. Pour les températures entre 8 et 10 degrés, demain matin à Colmar, Kingersheim, Sainte-Marie-aux-Mines, Ribeauvillé, entre 11 et 12 degrés. Demain après-midi à Mulhouse, Wittenheim, Strasbourg et Saverne. Belle fin de journée à tous sur ECN avec Irvine.
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Ça y est, on est en week-end, le C, la crime à l'instant sur ECN. La baisse musique à Colmar, à Mulhouse, à Strasbourg. Merci d'être avec nous. On finit ensemble la journée avec vos invitations dans quelques minutes à gagner pour Europa Park, parc numéro 1 d'Europe. Restez calés, ça se passe juste après Clara Luciani, Joey doit te filer. Et Dua Lipa, c'est Houdini sur ECN Alsace.

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0: courage. Clara Luciani est sur ECN. Bonne soirée les amis, bienvenue. 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On la suit depuis un petit moment maintenant. Neige arrive. Maudit sur ECN.
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0: Les Maroon 5 sont sur UCN avec Cizé, What Lovers Do. Tranquillou. Lady Gaga pour la suite, Naika. Et puis la découverte, le duo Charlie et Jayron, le duo cubain. Avec Nicky Jam, ce sera Maja après votre météo en Alsace.
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2: Bonjour Irvine, ce soir le ciel restera bien chargé sur l'ensemble du département. Les ondées se poursuivront par vagues successives. Demain samedi, l'instabilité persistera avec un ciel qui restera nuageux à très nuageux. Dans l'après-midi, le temps demeurera bien chargé. Pour les températures, entre 8 et 10 degrés demain matin à Sosheim, Fastat, Kingersheim, Saverne, et entre 11 et 12 degrés demain après-midi à Saint-Louis, Mulhouse et Haguenau. Belle fin de journée à tous sur ECN avec Irvine.
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0: Ça se passe ici sur UCN. Pour finir la journée, pour commencer le week-end avec un instant Naika, One Track Mind. Je vous quitte avec Dadju et Chris Brown, Goodbye. Et je vous dis goodbye aussi avec Cyril. Nouveauté UCN avec Wiz Khalifa, That's Her sur UCN. C'était Erwin, bon week-end, à lundi, ciao.
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